Là, c'est Linda, ça. Linda, quand elle arrive, là, elle dit cracher. Le peps est là, même. Le y a tout, là. Linda.